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0: Et pratiquement, qu'est-ce qu'il vous faudrait pour pouvoir vous exprimer librement?
1: Déjà, il faudrait beaucoup de murs. Beaucoup, beaucoup de murs même. Beaucoup de bombes. C'est un peu trop, mais c'est comme ça. Et c'est... Comme ça, on passe pas notre temps à faire des bêtises dans la rue, quoi.

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2: Pendant qu'il a longtemps été reproché à l'éducation nationale de ne proposer aux enfants pour seule pratique instrumentale que de faire de la flûte à bec, il a aussi été reproché au conservatoire de ne former au seul répertoire de la musique savante occidentale. Et voilà que c'est dans la première classe de flûte à bec qui s'est ouverte dans un conservatoire national en 1994 à Lyon que s'est développée une ouverture vers les autres formes de flûte et donc vers les musiques traditionnelles qui leur sont attachées. C'est comme ça que dans le cadre d'Erasmus, une étudiante du CNSMD de Lyon a pu aller étudier à Budapest un type spécifique de flûte hongroise, la furulia, le répertoire qui lui correspond jusqu'à la manière de l'emboucher et même de grommeler dans la furulia, c'est-à-dire la flûte pratiquée par les bergers des Carpates. Lisa Nefari a été lauréate du prix de la recherche artistique en 2024, un prix initié par Anne de Fornel, directrice de la recherche du CNSMD de Lyon, en partenariat avec le CNSMD de Paris, l'AHEM de Genève et les de Lausanne, en partenariat aussi avec Métaclassique qui accueille pour ce numéro Grommelé, non seulement Lisa Nefari, mais aussi en seconde partie d'émission, le fondateur de la classe de flûte à bec du CNSMD de Lyon, Pierre Hamon.

0: Lisanne et Farid, bonjour.
1: Bonjour.
0: Vous avez remporté ce prix de recherche artistique à la suite d'un travail de master qui était d'abord un Erasmus. Et j'aimerais bien qu'on rembobine un petit peu les étapes pour voir qu'est-ce qui vous a amené non seulement à la Hongrie et à une des flûtes tout à fait typiques de la Hongrie qui est la flûte fuluja. Tout d'abord, vous avez commencé par faire de la flûte à bec au conservatoire.
1: Exactement.
0: À l'âge de 7 ans, à un niveau assez haut, puisque vous avez été jusqu'au pôle sup à Boulogne. Et qu'est-ce qui vous a fait bifurquer vers les flûtes traditionnelles ?
1: Alors déjà, quand j'avais 14 ans, j'étais au CRR de Rouen. Et on a eu une masterclass avec François Lazarevitch qui nous montrait un petit peu les airs irlandais, la musique traditionnelle irlandaise, donc à travers les tin whistles, donc les flûtes traditionnelles, et son propre jeu de la flûte à bec et traversière, baroque, où il mêle cette musique traditionnelle à la pratique de la musique baroque.
0: Et ça a déjà commencé à déplacer quelque chose dans votre rapport à la flûte à bec ?
1: Oui, parce que j'ai adoré le fait... Alors, la musique baroque est libre, mais le fait d'avoir une partition, d'avoir ces notions de... Il y a des ornements à suivre, il y a une manière d'appuyer les notes, une manière de faire, une manière... C'était vraiment différent, cette musique traditionnelle, parce que beaucoup plus... déjà tradition orale, donc pas de partition, et quelque chose qui nous permet de nous libérer un peu, en quelque sorte, quelque chose qui... Je dis souvent qu'il touche au cœur et au corps, c'est-à-dire qu'on a envie de danser, Et ça nous plaît. C'est quelque chose qui plaît, de manière générale.
0: Si bien que dans votre formation, alors après vos études de musicologie, vous avez eu envie de poursuivre dans l'instrument, mais en élargissant votre panel. Et c'est là que vous êtes arrivé au CNSM de Lyon en vous disant, voilà un conservatoire où on peut faire à haut niveau de la flûte à bec, mais aussi les autres flûtes.
1: Exactement, parce que le CNSM de Lyon a une spécificité, c'est-à-dire que l'ethnomusicologie a une place extrêmement importante. Et je savais que moi, je voulais... effectuer ce même genre de travail que François Lazarevitch, à savoir m'intéresser à des flûtes d'autres pays et afin d'enrichir ma propre pratique de la musique baroque et tout simplement aussi parce que ça m'intéressait et que c'était une envie que j'avais.
0: Ouais. Et c'est là que donc, vous voulez le faire dans un cadre Erasmus, donc ce sera forcément en Europe. Et comment se choisit le pays ? Au départ, vous regardez plutôt vers le Nord-Ouest ?
1: Exactement. J'avais regardé vers l'Islande et donc j'avais préparé un dossier, j'avais fait mes recherches. Et puis, on m'a dit que ça allait être plutôt compliqué au niveau des recherches qui n'avaient peut-être pas forcément assez de contenu ou du moins qui seraient plus difficilement accessibles qu'à d'autres endroits, que c'était des pays peut-être moins accessibles aussi d'un point de vue financier pour des étudiants, oui. Ce genre de choses. Et donc, on m'a conseillé en fait, de faire mes recherches et d'essayer de trouver un pays... pour lequel j'aurais un intérêt pour l'instrument, évidemment, qui serait accessible et qui réunirait toutes ces conditions.
0: Alors, il se trouve qu'il y a un pays qui donc, est la Hongrie, dans lequel la musique traditionnelle est enseignée aussi à un niveau académique, ce qui n'est pas le cas de beaucoup de pays en Europe, en fait.
1: Exactement. Par exemple, au CNSMD, on n'a pas de musique traditionnelle bretonne qui est institutionnalisée. Ouais. Et le fait d'avoir une musique qui, à la base, est orale et se transmet de génération en génération, de père en fils... à savoir les bergers de Hongrie dans le bassin des Carpates. C'était une chance incroyable de pouvoir être encadré dans un apprentissage qui, à la base, ne se fait pas en conservatoire.
0: Est-ce que vous pouvez me faire entendre une flûte fuluja ?

0: Quand on fait de la flûte à bec et qu'on se met à emboucher une flûte comme celle-ci, qu'est-ce que ça change? On souffle plus fort ou moins fort déjà?
1: Non, on souffle à peu près de la même manière, simplement le fait que la fenêtre soit tournée vers l'intérieur et non vers l'extérieur, comme les flûtes baroques,
0: Ouais.
1: on va vraiment avoir cette impression de son plus percussif, là où la flûte va être peu plus flûte douce, comme on l'appelle, plus calme dans le son.
0: Vous disiez au tout début de l'entretien que vous aviez plusieurs foulouillas parce que vous aviez plusieurs tonalités, c'est-à-dire qu'elles n'ont pas toutes la même taille et donc elles ne font pas toutes les mêmes hauteurs de son. Comment est-ce qu'elles sont réglées?
1: Alors au niveau de la taille, si vous voulez, elles sont diatoniques, donc c'est-à-dire qu'on va avoir 6 trous pour les Dunantuli Fuluya. On va essayer d'avoir une tierce et une septième neutre.
0: Neutre, ça veut dire juste? Non, pas tout à fait.
1: Neutre, oui, pas trop haute, pas trop basse. Alors moi, je ne suis pas
0: Ouais.
1: spécialiste de la hauteur, c'est le nom qu'on donne, mais je ne saurais pas trop vous expliquer en détail comment.
0: Ouais,
1: Mais c'est une manière de créer le trou pour... Enfin, après, je ne veux pas rentrer dans les détails de
0: ouais.
1: l'acoustique parce que ce n'est pas mon
0: Ouais.
1: domaine,
0: Mais
1: mais c'est ce qu'on
0: sauf que
1: explique.
0: puisqu'on parle quand même d'intervalles et tout ça, est-ce que quand vous allez à Budapest et que vous trouvez des enseignants de Fuluya, ce qu'ils vous enseignent, c'est à faire des gammes?
1: Non, c'est vraiment des morceaux.
0: D'accord, direct.
1: Ah ouais, directement.
0: Ouais.
1: Et puis, peu importe, la tonalité, en fait, va changer. Donc, nous, on essaye de toujours jouer la même tonalité que l'enseignant, puisqu'on va avoir la même flûte.
0: Oui.
1: Donc, on va jouer la même tonalité. Mais en soi, si la semaine d'après, on prenait une autre flûte avec une autre tonalité, ça pose pas de problème.
0: Bien sûr, mais
1: On
0: sauf que...
1: change.
0: Ouais, d'accord. Parce que quand on écoute les différents collectages, on a pas mal d'exemples de gens qui font des gammes avec ces flûtes-là.
1: Oui, c'est vrai, mais je pense aussi que parce que dans les collectages, l'objectif était d'avoir une comment dire, d'avoir une trace de justement ce qu'étaient les flûtes et leur gamme. Et donc l'objectif n'était pas de prendre sur le vif, mais vraiment de demander aux personnes quel est votre instrument et comment il se joue. Et je pense que c'est pour ça qu'on a beaucoup de gammes, à la place d'avoir des morceaux pris sur le vif du sujet. Contrairement au collectage que l'on peut avoir par exemple de Yuha Zoltan, où là il va vraiment y avoir des morceaux, que des morceaux, et le nom de la personne qui joue le morceau.
0: Alors peut-être qu'on va écouter
1: Une malochique
0: Malochik.
1: jouée par Andras Josef, du coup, qui a été collectée par Yuha Zoltan en 1984.

0: Qu'est-ce qu'il a fait, Yoash Zoltan? Il a pris une partition, il a noté ce qu'il entendait?
1: Oui, voilà, c'est à peu près ça. Il a essayé de renoter et après il l'a remis sur ordinateur afin de lui avoir un mémo et qu'il pouvait ainsi transmettre en fait à travers une méthode que lui va suivre en suivant la tradition orale. Donc c'est-à-dire que nous, étudiants, n'avons pas de partition. Lui va nous le jouer, nous devons répéter. Et ce qui est intéressant aussi, c'est qu'à chaque fois, s'il voit qu'on a fait une erreur, il va pas nous dire tu as fait une erreur ici, tu as fait ça. Il va nous le répéter jusqu'à temps que nous comprenions par nous-mêmes où est l'erreur.
0: Mais comment est-ce que vous l'expliquez qu'il ne cherche pas à localiser l'erreur?
1: Parce que c'est à nous d'entendre et d'essayer de reproduire. Parce que c'est comme ça que ça se faisait à l'époque. Il y avait pas de, c'était pas un cours. Ça a jamais été un cours. En fait, les Foulouillacs se transmettaient de père en fils, des bergers, des montagnes, en fait, sur l'ensemble du bassin des Carpates. C'est la chaîne de montagnes qui entoure la Slovaquie, la Hongrie et la Roumanie. Et il n'y avait pas de méthode, c'était pas institutionnalisé. C'était quelque chose qui se faisait vraiment. On travaillait, on fabriquait nos flûtes par nous-mêmes, au couteau rougi, on perçait les trous. Et après, on jouait, on comparait les flûtes entre bergers. Et le père enseignait à l'enfant, mais pas une méthode comme on peut avoir en conservatoire, mais en jouant et en répétant. Et en soi aussi. Ce que Yoash Zoltan disait qui était très intéressant, c'est qu'une mélodie, elle s'enrichissait toujours. C'est-à-dire que jamais personne ne la joue vraiment pareil. Donc même si on apprend, on essaie de reproduire au maximum, il y a toujours une petite formule, un petit ornement, un petit quelque chose qui va changer. Et c'est justement ça qui est beau, c'est la progression en fait d'une mélodie, comment elle va évoluer dans le temps. Et c'est ça qui fait l'enrichissement de cette musique et qui est très important.
0: Vous dites que pendant très longtemps, ces flûtes n'étaient jouées que par des hommes et que par les bergers.
1: Exactement.
0: Mais à quelle fin? Pour occuper les moutons? Pour passer le temps?
1: Alors, moi, je ne suis pas spécialiste sur la
0: Ouais.
1: question, mais je pense que c'était quelque chose qu'on retrouve souvent. La flûte, ça a toujours été pastoral. Il y a toujours eu quelque chose avec la flûte pour mener les bêtes. Oui, c'est vrai.
0: Ouais.
1: Mais il y a aussi quelque chose de l'ordre de la séduction aussi pour les femmes. On voit dans les écrits, par exemple, il y a Nossmanga qui explique que plus une flûte était taillée avec de jolis motifs et plus le son était beau et plus une femme pouvait se marier. Il dit vraiment ça dans ses écrits. On pouvait vraiment trouver un homme, un mari de cette manière. Et. Je pense aussi que oui, c'était un héritage à transmettre de père en fils et aussi de la région dans son ensemble. Et c'est pour ça qu'on comparait les flûtes aussi.
0: À l'Université de musique et des arts de Budapest, où pendant 6 mois, donc vous avez suivi des cours notamment de Fuluya, vous aviez plusieurs professeurs. Est-ce que vous avez pu noter une différence d'enseignement entre les cours que vous donnez, par exemple, Yoash Zoltan, et puis ceux de Hereditch David?
1: Oui, parce que Yoash Zoltan, c'était vraiment le côté traditionnel, dans le sens où lui, il a rencontré les bergers, il a fait des collectages, il avait vraiment à cœur de retranscrire ce qu'il avait vécu avec beaucoup de réserve, on peut dire, dans le sens où il voulait vraiment que ce soit authentique. Et donc même lui prêtait vraiment attention à ce que ce soit comme on lui a appris, comme il l'a entendu. Et c'était très important pour lui, par exemple, que les flûtes soient fabriquées en bois. Donc ça pouvait être en bois de sureau, de cerisier. Et dans la tradition de ce que l'on a pu retrouver et de ce que Charles Zibaline, qui était une personne qui a vraiment œuvré pour la culture traditionnelle populaire hongroise, qui a reçu le prix Chekeni, qui est le prix réservé aux personnes qui ont vraiment œuvré pour cette recherche de la musique populaire. Et donc il avait vraiment à cœur de retranscrire des choses authentiques, autant par les flûtes que par les morceaux, que par les ornements, la manière de jouer, la manière de poser les doigts, le fait de ne pas reprendre quand il y avait une erreur, ce genre de choses. Tandis que David Hereditch, qui est un petit peu plus jeune et qui fait partie d'un ensemble qui s'appelle Schönderge, lui, il a vraiment à cœur de faire de la musique d'ensemble. Et ce qu'il faut savoir, c'est que les foulouillacs, elles se jouent seules. C'est des flûtes, c'est des instruments qui se jouent seuls. Les bergers les jouaient seuls. Il n'y avait pas forcément d'accompagnement. Et c'est avec le temps après qu'il y a eu de l'accompagnement. Et donc là que s'est posée la question de la justesse, notamment, puisque pour jouer avec les autres instruments, il fallait quand même accorder les flûtes. Sauf que quand une flûte est accordée qu'il n'est faite, pardon, que d'un seul bois et qu'il n'y a pas de partie vissable, on ne peut pas dévisser pour que ce soit un peu plus bas, un peu plus haut. Enfin, on ne peut pas trop modifier, à part par le souffle, si on souffle un peu plus ou un petit peu moins. Et donc, il m'a recommandé, moi, personnellement, d'acheter des flûtes auprès de Daniel Bolia, qui est un facteur de Foulouillac, qui a eu à cœur de garder cette tradition du son et du jeu, donc notamment par la fenêtre tournée vers l'intérieur de la flûte sur laquelle on va poser la bouche, qui est le jeu traditionnel que l'on pratiquait également avec Yoash Zoltan. Et l'objectif était donc de jouer des flûtes pouvant s'accorder avec d'autres instruments à 440. Donc, ce qu'on va appeler le bec va être en résine, on va pouvoir le visser sur la flûte ou le dévisser en fonction, afin de pouvoir s'ajuster et jouer avec d'autres instruments. Donc, c'était vraiment deux manières un
0: Ouais.
1: petit peu.
0: Est-ce que vous pouvez remontrer comment vous embouchez cette flûte? Alors, à la radio, il va falloir décrire, c'est-à-dire que ce qu'on appelle la fenêtre, hein, c'est par là que le son sort, même s'il sort aussi par les trous et par le bout. Mais au lieu que dans la flûte à bec, il parte vers le devant, là, il revient vers le menton.
1: On peut dire ça, vers oui exactement, vers le menton,
0: Ouais.
1: c'est ça,
0: Et
1: vers
0: ça fait
1: l'intérieur.
0: que le son, vous le réglez aussi dans l'angle que vous donnez entre la flûte et vous ou...
1: Exactement.
0: Ouais.
1: Le placement de la bouche est très important parce que si on bouge trop avec la bouche, y a pas de son qui sort. Si on bouge pas assez, il n'y a pas assez de ce son, on peut dire grommelant un petit peu. Et si on fait entre les deux, il faut le juste milieu, on va dire. Donc, il y a quelque chose à trouver.
0: Vous avez circulé dans la Hongrie avec Annie Ploquin-Rignol, qui était prof au conservatoire de Perpignan, qui vous a donné votre première foulouya, et vous avez été rencontré avec elle des facteurs traditionnels. Quelle est la différence entre les facteurs traditionnels et puis par exemple Daniel Bolia?
1: Exactement, avec Annie Ploquin-Rignol, on a beaucoup voyagé, donc j'ai eu la chance qu'elle. Parce que moi, j'avais pas de voiture, elle est venue en voiture, donc ça m'a permis de voir des lieux que je n'aurais peut-être pas pu
0: De
1: voir
0: sortir de
1: seule.
0: Budapest,
1: Ah
0: ouais.
1: oui, sortir de Budapest, on peut, mais en train, il n'y a pas forcément tout qui est couvert. Et là, on est parti vraiment dans l'est de la Hongrie, donc on a rencontré Gargael Seux. Alors, je suis désolée pour le nom, j'espère qu'il ne m'en voudra pas
0: Ouais.
1: décorcher autant. Mais un facteur vraiment qui était également très attaché à la tradition hongroise, à la manière de fabriquer les flûtes, et qui avait vraiment à cœur de transcrire ce qu'il avait connu, ce qu'il avait vécu. Donc les bergers qui. Aujourd'hui, on n'a pas de bergers référence, puisque la tradition se perd un peu, mais des personnes comme notamment les facteurs de Foulouillac tentent vraiment de retrouver cette esthétique, cette manière de fabriquer et de jouer de ces flûtes. Et le fait d'être accompagnée de Annie, déjà on est rassuré parce qu'on voyage et qu'on n'est pas toute seule. Et donc c'est super. Et d'avoir quelqu'un de référence qui déjà s'est intéressé à beaucoup de flûtes, qui connaissait déjà la flûte un petit peu avant, pour rencontrer des personnes de référence, c'était vraiment très intéressant.

0: Est-ce qu'il y a une différence fondamentale pour vous, Lisa Nefari, entre votre vécu d'un cours à Budapest quand vous êtes avec la Foulouya et votre vécu d'un cours de flûte à bec quand vous êtes au CNSM de Lyon?
1: La plus grande différence, c'est la tradition orale et la tradition écrite.
0: C'est-à-dire, il n'y a pas de partition.
1: Il n'y a pas de partition. Donc là, il y a vraiment l'échange, le contact, on va dire. Parce qu'on est face à face, toujours. Donc une table ou pas de table, peu importe, assis sur une chaise. Et c'est vraiment, on est connecté, on écoute, on est vraiment attentif. Et du coup, ça va très vite.
0: Oui,
1: Parce que
0: ça change tout,
1: faut,
0: ouais.
1: ça va très vite. Voilà, c'est ça.
0: Alors, Lisa Nefari, on a fait exprès de se retrouver au salon de musique de l'Académie Villecrouze, qui nous accueille tout à fait généreusement, pour pouvoir disposer du piano et de votre complice Marie-Louise Tocco, la pianiste qui va vous accompagner dans une mélodie, alors qui vient d'où? De Bartok, qui l'a collectée, puis harmonisée au piano.
1: Alors, c'est trois mélodies traditionnelles hongroises de la région du Tchéque. Donc, c'est une région en fait qui se situe dans le nord de la Roumanie. Il faut savoir que c'est les Tchango Moldaves, donc Moldva, Moldave. On voit les deux noms ça, souvent dans les
0: Ouais.
1: partitions. Et donc, ça fait référence à cette minorité ethnique de tradition hongroise où ces morceaux, ces pièces sont jouées, sont pratiquées, sont transmises et que Bartok a souhaité collecter et que mon enseignant a également a collecté, dont l'extrait que l'on a écouté en début d'interview. Et donc, ce sont trois mélodies traditionnelles de la région du Tchik que Bartok a réarrangées
0: Qu'il a
1: pour piano.
0: entendu. Alors oui,
1: Qu'il a
0: lui, il l'a
1: entendu.
0: entendu jouer sans doute sur une Fuluya. Et puis vous, lui, il l'a transcrite au piano. Et vous, vous en retirez la ligne de chant pour pouvoir la jouer avec
1: Exactement.
0: Marie-Louise. D'accord.

0: Vous voulez faire juste le rapide?
1: Dégoûté pour la fin.
0: Ah mais juste la fin, allez, juste le coller.
2: Oh, ouais. Je te refais l'introduction.
0: Ouais.
2: Quand tu veux.
1: Vas-y.

0: Ouais.
1: Ouais,
2: bah,
1: après,
2: on peut refaire un
1: petit
2: dernier.
1: Ouais, bien sûr.
2: Juste entre les deux. J'essaie de pas faire n'importe quoi. Non, non, mais.

0: très bien.
1: Parfait.
2: Ça me semble bien.
1: C'est très bien. Est-ce que tu veux refaire un truc? Je sens que tu as une petite, un petit rebord quelque part là.
3: Ouais, c'est juste la... Comment tu vois ça? C'est incroyable. C'est juste la dernière note, je trouve que je l'ai un peu trop lâchée.
1: Ouais, c'est ça. Ou alors peut-être t'aurais voulu que je coupe avant et que...
3: Non, c'était bien, mais après, je vais pas vous embêter.
2: On refait la dernière.
3: Ouais, mais pas que ça vous embête non plus, après moi ça me va.
2: Après, on a quelques minutes d'interview parce que j'ai repensé à d'autres questions.
3: Ok, ça marche.
1: Ok, ça marche.

0: On entend dans le jeu que bah déjà c'est pas la même façon d'emboucher la flûte, donc j'imagine aussi de projeter l'air dedans.
1: Exactement, sur les foulouillacs, on va avoir cette fenêtre de toute façon qui est tournée vers l'intérieur, sur laquelle nous allons poser notre lèvre inférieure. Et notre lèvre supérieure, elle, va se coller sur le bloc de la foulouilla. Donc forcément, l'émission ne va pas être la même que lorsqu'on a le bec d'une flûte à bec baroque qui va venir, lui, entièrement dans la bouche et sur lequel on va pouvoir effectuer un vibrato avec un son de gorge ou avec de l'air à travers les joues en soufflant un petit peu plus ou un petit peu moins. Ou à la fulouya, on va pouvoir, à contrario, avec sa main, à force de la bouger, faire vibrer la lèvre qui est directement posée sur l'endroit d'émission, donc à savoir la fenêtre de la fulouya.
0: Ah oui, donc on fait vibrer en bougeant la flûte plutôt qu'en bougeant la lèvre, en
1: Oui,
0: quelque
1: c'est plus
0: sorte.
1: ça,
0: Ouais.
1: exactement.
0: Et l'envoi de l'air, vous dites, on joue avec de la ligne, ça veut dire quoi?
1: Ça veut dire chaque note est soufflée, mais n'est pas individuelle. C'est-à-dire que chaque note fait partie d'un ensemble, d'une phrase musicale.
0: C'est-à-dire que la musique hongroise est pour vous une espèce de décolle de legato qui va ensuite vous servir, y compris dans le répertoire occidental?
1: On peut dire ça, mais même c'est pas forcément legato. C'est il y a une conduite de phrase parce qu'il peut y avoir des notes, par exemple, coupées
0: Oui.
1: ou alors plus
0: On
1: saccadées.
0: entend que c'est très
1: Mais
0: rythmique d'ailleurs, tic-tac, ouais.
1: exactement, c'est exactement ça. Mais ça fait toujours partie d'un ensemble. C'est la musique se joue très rythmique, mais elle fait partie toujours d'une phrase musicale et moi ce que j'appelle une ligne.
0: Mais alors, qu'est-ce que cette expérience, on pourrait presque dire ce détour par la foulouilla, va changer dans votre rapport à la flûte à bec pour jouer des compositeurs tout à fait occidentaux comme, je sais pas, Bach ou Telemann?
1: Je trouve déjà que le fait d'avoir eu une pratique orale, ça ouvre énormément, ça nous permet d'être plus concentrés sur la musique, d'avoir par exemple un son beaucoup plus fourni. Chaque note en fait va avoir plus de contraste, on va pouvoir mettre plus de sensibilité. On peut déjà en mettre énormément évidemment en musique baroque, mais le fait de faire d'avoir la pratique orale nous permet d'être plus concentrés sur d'autres choses que la partition ou les notes. Et donc ce que j'ai souhaité faire, c'est des deux côtés. D'abord, apprendre évidemment bah, cette flûte, ses caractéristiques, son jeu, sa manière de jouer, la retranscrire en quelque sorte à la flûte à bec soprano, donc c'est-à-dire par exemple reprendre des ornements, reprendre des éléments rythmiques, ce genre de choses. Mais j'ai également pris des mélodies traditionnelles hongroises que j'ai jouées moi à la flûte à bec soprano pour essayer de voir qu'est-ce que chacune de ces pratiques pouvait s'apporter l'une l'autre.
0: Ah ben on pourrait peut-être essayer de faire entendre à la flûte à bec
1: Avec plaisir.
0: ce que donne l'une de ces mélodies.

0: Et donc ça, c'est un air hongrois
1: Exactement.
0: collecté par l'un de vos professeurs et que vous jouez ici à la flûte à bec
1: Alors ça, c'est pas
0: soprano.
1: un air collecté par un de mes professeurs, mais ça fait partie d'un recueil où mes professeurs connaissaient en effet ces joueurs de Folouillac et d'autres étudiants qui m'avaient conseillé d'acheter ce recueil parce qu'ils répertoriaient déjà des mélodies qui font partie, par exemple, des recueils de mes enseignants et qui permettaient, moi, d'enrichir mon répertoire. Parce que évidemment, j'apprécie beaucoup mes enseignants et je suis tout ce qu'ils me donnaient, mais c'était intéressant aussi pour moi de voir si je pouvais essayer de suivre d'autres pistes pour trouver d'autres airs et enrichir tout simplement mon panel
0: Le
1: d'airs
0: spectre.
1: à connaître. Exactement.

0: Pyramon, c'est vous qui avez vu arriver un jour Lisa Nefari au CNSM de Lyon dans une classe de flûte à bec que vous avez créée dans ce conservatoire en 1994. C'était la première fois qu'un conservatoire national avait une classe de flûte à bec?
1: Oui, un conservatoire national
0: Oui,
1: supérieur. Hein.
0: oui. Il y en a que
1: Oui,
0: deux,
1: puisque
0: c'est-à-dire.
1: en fait, une telle classe n'a jamais été créée finalement au conservatoire de Paris. Et Lyon, il faut dire, s'était spécialisé dès le début, en fait, donner une importance à la musique médiévale et renaissance également. Alors que le conservatoire de Paris était plutôt, on va dire, dans la musique baroque, musique classique. Et donc, pour le département entier, il semblait vraiment important d'avoir une classe de flûte à bec à
0: Ah oui,
1: Lyon,
0: donc le positionnement
1: puisque on va dire que
0: sur la musique
1: oui, parce
0: ancienne
1: que le
0: crée un effet d'aubaine pour
1: répertoire
0: les
1: de la flûte
0: flûtistes.
1: à bec, en
0: Ouais.
1: fait, c'est vraiment au départ la musique renaissance, surtout. Et puis évidemment, il a continué dans le baroque, mais la grande période de la flûte à bec, c'est la période aussi des jeux en consorte avec la musique renaissance.
0: Alors, sauf que un flûtiste à bec n'a jamais qu'une seule flûte, et ce faisant ne touche jamais qu'à un genre musical, j'ai l'impression.
1: Oui, c'est tout à fait vrai. Bon, d'abord parce que le répertoire de la flûte à bec s'étend donc, on va dire, du Moyen Âge jusqu'à maintenant la musique contemporaine, avec un énorme trou pour toute l'époque romantique.
0: Oui, le 19e
1: Et
0: siècle a boudé cet instrument, on peut dire.
1: Il a continué à exister sous forme de flageolet, on va dire, mais un instrument plus populaire que l'on jouait dans les cabarets, par exemple. Mais la flûte à bec elle-même, elle commence vraiment à avoir, je dirais, sa fin, même au début du XVIIIe siècle, où le traverso prend une importance beaucoup plus grande.
0: Mais ça veut dire qu'on en joue
1: Et
0: partout, sauf dans les salles de concert, finalement, de cet instrument.
1: Alors, on en joue partout, c'est-à-dire,
0: Dans la rue, dans... oui, c'est ça.
1: oui, c'est
0: Oui.
1: ça, c'est resté un instrument populaire sous forme de flageolet ou même de flûte à bec. On peut trouver des flûtes à bec 19e.
0: Alors, quand je dis partout, c'est aussi au-delà des frontières de l'Europe de l'Ouest, quoi.
1: Oui, bien sûr, parce que c'est le système du sifflet. Donc, avec ce sifflet, c'est un instrument que l'on retrouve un petit peu partout dans le monde. Hein. Alors, ce qu'on appelle, nous, les Anglais ont un nom en fait spécifique pour ce qu'on nous appelons souvent la flûte à bec, c'est recorder, et c'est un instrument qui a un trou de pouce derrière. Donc c'est un instrument qui se distingue, on va dire, des flageolets par exemple à six trous que l'on peut trouver dans la musique irlandaise,
0: Qui s'appelle
1: par
0: les tin
1: exemple.
0: whistle.
1: Oui, le tin whistle, c'est un instrument, une sorte de pipeau, on va dire, à six trous. Et ce type d'instrument, on le trouve absolument partout, quoi, un peu partout même dans le monde. Et la flûte à bec, avec son trou de pouce derrière, a été probablement inventée pour obtenir en fait on pourrait dire une homogénéité du son dans l'aigu, parce qu'avec les flûtes à six trous, il faut souffler plus fort pour obtenir
0: Oui, il faut souffler
1: les notes
0: vraiment
1: dans
0: beaucoup
1: l'aigu.
0: plus, ouais.
1: Voilà.
0: Mais alors, moi, la question que je me pose, c'est que vous arrivez en 1994, vous prenez une classe de flûte à bec au CNSM de Lyon. Quelle place vous faites au pipeau, précisément, aux musiques irlandaises, aux musiques qui peuvent venir
1: Oui.
0: aussi d'Europe centrale, dans votre enseignement, dans ce que vous transmettez aux élèves?
1: Alors, au début, je vais dire, je me suis quand même vraiment concentré sur la flûte à bec. J'étais
0: Et
1: engagé
0: donc sur la
1: pour
0: musique
1: donner un
0: ancienne.
1: cours de flûte à bec. Donc vraiment, en commençant au Moyen Âge, parce que moi, c'est vraiment une période que j'affectionne particulièrement.

0: on va dire que la grande période de la flûte à bec, c'est peut-être la période de la musique Renaissance, où on a trouvé probablement les plus grands virtuoses de l'instrument. Avec, il y a une méthode qui s'appelle Ganassi, en fait, qui est un traité qui date du XVIe siècle, en fait, de la première moitié du XVIe siècle.
1: Le même qui théorise la diminution.
0: Voilà, exactement. C'est un traité de diminution. Et on voit qu'effectivement, il y avait des virtuoses incroyables à cette époque de l'instrument. C'est-à-dire la plupart, d'ailleurs, des flûtistes, ensuite, par exemple, même si vous prenez l'orchestre baroque, sont des joueurs aussi de hautbois, ou de basson, ou de traverso. Et la flûte à bec, peu à peu, va devenir vraiment une couleur spécifique. C'est le cas, que, par exemple, de Bach pour ses cantates. Alors que à l'époque du XVIe siècle, on a d'abord en fait un instrument qui fonctionne en consorte, donc en ensemble, avec des différentes tailles de flûte pour imiter la voix. Donc c'est toute cette grande époque de la polyphonie. Et on peut dire que c'est la grande époque de la flûte à bec aussi. Et d'ailleurs, dans les livres de contes, on voit que les gens achetaient des ensembles d'instruments à chaque fois. C'était vraiment les flûtes à bec se vendaient, rarement à l'unité. Au début, évidemment, j'ai vraiment commencé à enseigner en me concentrant vraiment aussi sur cet instrument qui méritait sa place dans les conservatoires nationaux supérieurs. Et c'était la création de la première classe de flûte à bec en France, en Conservatoire National Supérieur.
1: Alors ça, ok, mais est-ce que déjà, il y a eu un tin whistle qui a débarqué dans vos cours à un moment donné ?
0: Ce qu'il y a, c'est que moi, j'ai toujours joué un certain nombre d'autres flûtes traditionnelles aussi du monde, et je me suis intéressé de près à pas mal d'instruments. Donc, les élèves, évidemment, les étudiants savaient ça. Donc, en général, ce qui se passait, c'est que si un étudiant était intéressé par une des autres flûtes que je pratiquais, voilà, en général, il me demandait l'autorisation, éventuellement, de pouvoir aussi travailler sur cet instrument. Et moi, en général, je les encourageais, effectivement, à s'ouvrir, parce que c'est une ouverture pour toutes ces autres musiques. Et moi, je suis conscient, en fait, de tout ce que ça m'a apporté, même au niveau, justement, de l'imagination du son, le fait de pratiquer des...
1: Et de la conscience du geste aussi, c'est ce que nous a expliqué Lisa tout à l'heure, c'est-à-dire que de jouer cette flûte hongroise l'a amené à complètement revisiter son jeu de la flûte à bec.
0: Oui, bien sûr, oui. Et donc, voilà, j'ai toujours encouragé les étudiants à s'intéresser, en fait, à d'autres instruments. Mais principalement, je dirais, ma fonction, c'était quand même d'être d'abord professeur de flûte à bec, parce que le répertoire est quand même très vaste. Si on commence au Moyen-Âge, Renaissance, Baroque, et puis ensuite tout le répertoire de musique contemporaine pour l'instrument.

0: Et alors, quelle est la part que ça a pu prendre chez certains ou certaines d'entre eux ?
1: Ben, chez certains, alors si, prenons le cas de Lisa. Lisa est arrivée en master à Lyon. Donc finalement, elle n'est restée, on va dire, que 2 ans au Conservatoire de Lyon. Et encore pas 2 ans, puisqu'elle a fait un Erasmus en Hongrie. Donc c'est uniquement quelques mois. Alors moi, j'ai eu la chance de la voir pendant quelques mois et puis ensuite, j'ai pris ma retraite du conservatoire de Lyon. Et donc, c'est Thiago Simas, frère, qui m'a remplacé au conservatoire, qui a pris la suite. Mais on peut dire, moi, je l'ai eu pendant 3-4 mois. Et puis, il y a eu une période de transition quand même, où c'était Sébastien Marc qui est venu pour donner des cours. Et puis ensuite, elle en fait, je crois déjà, elle était partie. En Hongrie. Et en tout cas, Thiago aussi, je crois, ne l'a eu réellement que 3 mois.
0: Oui. Mais alors, quand on a une étudiante comme elle qui débarque, ça veut dire que on ramasse sa méthode Ghassani.
1: Elle est venue à Lyon justement vraiment intéressée par une ouverture. Et au début, même lorsqu'elle est venue, on en avait discuté. Elle voulait en fait s'intéresser à d'autres flûtes du monde, mais elle savait pas encore vers quelle flûte elle allait se tourner. Moi, je pratique aussi beaucoup les flûtes d'Amérique du Sud. Alors, j'ai pratiqué également la flûte bansuri de l'Inde, parce que j'ai étudié avec Hari Prasad Chaurasia. Et puis, depuis une quinzaine d'années, je suis vraiment passionné par toutes les flûtes d'Amérique du Sud et centrale et tous les instruments préhispaniques.

0: Donc dans un premier temps, même, elle était très intéressée par cet instrumentarium. Mais en faisant le tour, en prenant conseil aussi auprès du professeur d'ethnomusicologie qui, justement, allait la suivre, qui allait être son professeur référent pour son master, donc c'est Fabrice Contry, et lui, finalement, qui avait aussi plus de liens avec l'Europe de l'Est, lui a conseillé, en fait, de s'intéresser au flûte de Hongrie. Et puis aussi parce que, vers là, il y avait des possibilités d'avoir des périodes Erasmus.
1: Parce que ça enseigne, parce qu'il y a un enseignement académique de cet instrument, ce qui n'est pas le cas de toutes les flûtes traditionnelles.
0: Voilà,
1: ouais.
0: Tout à fait.
1: Elles ressemblent à quoi les flûtes préhispaniques? Elles ont une différence morphologique importante avec celles qu'on connaît?
0: Il y en a des dizaines de milliers, j'ai envie de dire. C'est-à-dire que ça va des ocarinas, oui, à des objets sonores qui sont certains comme des sifflets, d'autres sont comme des flûtes. On a des flûtes de Pan, par exemple, en céramique de la civilisation Nazca, qui sont avec des séries de notes, puisqu'on ne peut pas appeler ça des gammes, puisque gamme, ça vient vraiment de notre conception de la musique et de la Grèce. Mais des séries de notes tout à fait étonnantes. Et on est vraiment à 10 000 lieues de la musique andine telle qu'on la connaît aujourd'hui. Donc ces flûtes, par exemple, de Pan, Nazca, qu'on trouve avec des tailles, des dimensions très différentes, sont toutes aussi, je dirais, différentes. C'est-à-dire, on les a retrouvées en général dans des tombes. Et dans une tombe, vous pouvez avoir un ensemble de flûtes, toutes accordées entre elles, avec une série de notes vraiment... très étonnante. On a une impression, je dirais, à les jouer, d'être plutôt dans une sorte de modalité même orientale. En tout cas, on est très très loin du pentatonique de la musique andine, et avec des notes qui parfois peuvent avoir un quart de ton.

0: qu'il y a dans les réserves du musée du Quai Branly, où ils ont une collection de flûtes assez incroyable.
1: Il y en a combien ?
0: Je ne sais pas, mais ils en ont une quinzaine de flûtes Nazca, dont des flûtes qui ont presque un mètre certains tuyaux qui ont un mètre de longueur, des flûtes très grandes, avec certaines petites, certaines grandes, et elles ont toutes, absolument toutes, là, des gammes différentes. Toutes. Alors évidemment, on ne sait rien sur la musique. Hein. Donc lorsqu'on a ces instruments, mais moi c'est ce qui m'avait vraiment intéressé, c'est un accès, je dirais, d'abord un accès à des instruments qui ont parfois 2000 ans. Et comme je vous disais, il y en a beaucoup. C'est quand même relativement possible de pouvoir faire sonner et souffler dans ces instruments, soit des instruments de collection privée, soit moi j'en ai trouvé en fait également des instruments originaux qui s'échangeaient vente aux enchères dans des collections privées et qui n'étaient par rapport aux instruments baroques actuels, c'est-à-dire si je voulais une flûte à bec baroque, c'est devenu quasiment impossible. En plus, bon, ces instruments-là, d'une certaine manière, en étant en terre cuite et en céramique, bougent moins, on les abîme moins
1: que
0: les flûtes en bois. C'est-à-dire les flûtes en bois, bien sûr, de nos jours, si on a une flûte en bois historique, il ne faut pas y toucher parce que, il faut la conserver pour ceux qui vont suivre après nous. Mais donc, ces flûtes, évidemment, on ne sait rien de la musique qu'ils jouaient. Donc, c'est vraiment un accès aux instruments. Le fait de faire sonner ces instruments, c'est un accès au son. Et moi, c'est une des choses qui m'a passionné avec cet instrumentarium précolombien et hispanique, c'est d'avoir accès à des instruments aussi originaux et puis également évidemment des copies, mais de jouer sur des séries de notes ou des gammes qui sont loin de notre gamme. Donc c'est une démarche, je dirais, presque aussi un peu comme en musique contemporaine. C'est-à-dire, je ne prétends pas du tout, quand j'utilise ces instruments, faire de la musique préhispanique. Simplement, je fais sonner ces instruments. Et voilà.
1: Mais vous, Pierre Hamon, vous avez combien de flûtes chez vous ?
0: Ah, je sais pas, jamais compté, mais j'ai des tiroirs. Ma maison est trop petite. J'ai des tiroirs.
1: Vous avez presque plus de flûtes que de livres.
0: C'est pas impossible. J'en ai pas mal aussi des livres, mais c'est vrai que les tiroirs sont pleins, quoi.
1: Et vous les avez toutes montrées à Lisa,
0: Macaré ? Non. Quelques-unes.
1: Oui.
0: Mais
1: justement, en orientant directement vers les zones du monde qui l'intéressaient.
0: Oui. Non, mais disons que. Moi, je l'ai poussée dès qu'elle a eu cette idée, en tout cas, d'aller vers les flûtes hongroises que je ne pratique pas. Hein. Moi, j'ai trouvé que c'était une excellente idée. Mais là, je ne pouvais plus vraiment lui apporter, je dirais, en tant que professeur.
1: Il fallait une flûte que vous pratiquez pas.
0: Voilà, exactement.
1: Mais vous avez, vous, de ces flûtes dont la fenêtre, en effet, va vers le menton ?
0: Oui, oui, oui.
1: Parce qu'elle semblait dire que ça suppose une position de la bouche très différente.
0: Oui, c'est-à-dire qu'on peut... Alors, je dirais, dans les flûtes, même préhispaniques que j'ai un certain nombre d'ocarinas qui ont ce type de sifflet. Oui. Et donc, avec le menton, c'est-à-dire comme le sifflet est vers le menton, suivant l'inclinaison, on peut jouer également à la fois sur la couleur du timbre, le son, mais aussi sur la hauteur du timbre. Donc, effectivement, c'est un jeu où on fait intervenir on se sert en fait de cette position pour à la fois changer éventuellement le timbre et aussi avoir quelques notes, par exemple, un peu plus graves.

0: Oui, parce que le timbrage, il reste interne à la bouche, à la flûte à bec classique, alors qu'il devient, dans le maniement de
1: Ben,
0: l'instrument
1: c'est-à-dire,
0: lui-même
1: c'est
0: sur ces
1: comme.
0: instruments-là.
1: C'est exactement. On utilise ce type aussi de jeu à la flûte à bec, par exemple, sur un certain nombre de pièces contemporaines. C'est qu'on passe la main par-dessus
0: Ah oui.
1: le biseau ou dans la fenêtre de la flûte à bec. Et donc, en passant la main, on peut baisser le son et on peut jouer sur à la fois le timbre aussi et la hauteur du son. Et donc, en fait, c'est exactement le même mouvement, sauf qu'on le fait avec le menton.
0: C'est ça. Et alors, elle évoque aussi une question de grommellement. C'est comme si s'il fallait grommeler pour obtenir un son de ce genre de flûte.
1: Oui, alors là, bon, peut-être qu'elle vous en a parlé mieux que moi. C'est-à-dire que suivant la position, si moi je dirais, je peux parler uniquement des flûtes que moi je connais, hein,
0: Oui, bien
1: mais
0: sûr.
1: où avec ce sifflet tourné vers enfin avec la fenêtre tournée vers le menton. C'est-à-dire suivant la position, on peut faire effectivement une sorte de grommeler un peu le son, c'est-à-dire on obtient des perturbations dans le son. Alors elle parle peut-être de ça. Je sais que également sur un certain nombre de flûtes justement de Hongrie, on peut utiliser aussi la voix, on peut chanter dans la flûte pour obtenir une sorte de bourdon et de grommellement du bourdon. Donc on obtient un son justement qui est un peu différent de ce point de vue-là.
0: Mais ça, en soi, on peut le faire avec une flûte à
1: Et
0: bec.
1: ça, on peut le faire avec une flûte à bec, tout à
0: Ouais.
1: fait.
0: Sauf que les compositeurs ne le demandent que rarement, c'est tout.
1: Oui, non, en musique contemporaine,
0: On le
1: on le
0: demande de plus en
1: fait. Oui,
0: plus,
1: bien
0: ouais.
1: sûr.
0: Et vous grommelez davantage dans vos
1: Oui,
0: flûtes,
1: alors
0: ouais?
1: oui, bien sûr, mais y compris même en musique médiévale où j'ai des pièces où j'utilise beaucoup la voix aussi pour justement obtenir ce type de son. Disons que d'abord, on sait que ça s'est fait historiquement, mais même très tard, c'est-à-dire Marin Mersenne, au XVIIe siècle, pour la flûte à bec, il dit qu'on peut faire deux voix, c'est-à-dire en jouer une et chanter l'autre en même temps. Donc, bon, c'est peut-être anecdotique, hein, mais voilà, on a une preuve qu'au XVIIe, peut-être d'une manière un peu fantaisiste, en tout cas,
0: C'est une manière de faire polyphonie.
1: on pouvait s'amuser à faire ce type de polyphonie. On trouve quand même ce type de jeu dans un certain nombre de musiques traditionnelles, également des flûtes de berger, par exemple, en Afghanistan, ou Rajasthan aussi, je crois, où on chante justement dedans pour obtenir un bourdon
0: Ah oui, on fait le
1: grave.
0: bourdon
1: Oui, on fait un
0: vocalement
1: bourdon
0: pendant qu'on
1: vocalement pendant
0: module
1: qu'on
0: avec la
1: module.
0: flûte.
1: Voilà. Ouais.

0: Mais avec effectivement les flûtes à bec, on peut faire ceci. On peut également chercher un autre type de voix, un peu comme si vous aviez, je dirais, faire oui, un petit contrepoint. Tout à fait. Et le son que l'on obtient, c'est un son, on pourrait dire, qui est un son pour nous évidemment sale, mais finalement qui pourrait correspondre un petit peu plus aussi au son qu'on peut avoir parfois sur la vielle, ou par exemple si on prend les harpes au Moyen-Âge qui avaient des harpions. C'est une manière de faire zinguer les cordes pour prolonger le son. C'est un son qui aussi, de notre point de vue, je dirais, plus moderne ou romantique, et plus sale, mais qui était quand même apprécié à l'époque. Les tambours également, par exemple, ont tous un timbre. Donc, on voit ces reproductions de tambours à la Renaissance, d'ailleurs aussi, et au Moyen-Âge. Et ce timbre fait également zinguer. Donc, on peut penser que ce type de son, plus sale ou ça zingue, était un son qui pouvait être apprécié au Moyen-Âge. Et moi, j'utilise aussi ces techniques pour un certain nombre de pièces médiévales.
1: Alors, est-ce qu'on peut dire que parce que c'est un instrument d'héritage pastoral, alors la flûte est toujours beaucoup plus multiculturelle qu'on ne la pratique?
0: Mais je crois, c'est-à-dire d'abord, c'est peut-être le plus vieux des instruments, avec évidemment les instruments percussions, hein, puisque
1: oui.
0: Au niveau préhistorique, on a quelques, même peut-être de Néandertal, on a quelques flûtes, ou quelques morceaux de flûte. Mais en tout cas, pour Homo sapiens, oui, disons des flûtes qui datent d'il y a 25 000, 30 000 ans, on en a vraiment plusieurs. Et c'est un instrument que l'on... Alors, évidemment, aussi, avec tous les, je dirais, les roseaux, avec tous les matériaux organiques creux, on peut très, très facilement obtenir un son. Il met en branle, je dirais aussi... Enfin, on le fait sonner avec le souffle, qui est vraiment aussi la source de la vie. Donc, la chose la plus naturelle, je dirais, après le chant, quoi, évidemment. Donc c'est un des plus vieux instruments qu'on trouve absolument partout dans le monde. Quoi.
1: Ah donc vous diriez même que cette espèce de grommellement qu'on commente là depuis tout à l'heure, il a été potentiellement archaïque, à l'origine même de l'usage de la flûte.
0: Oui. Ah oui, moi j'ai par exemple...
1: On vocalise dedans avant que de le faire siffler.
0: Ouais. J'ai un témoignage comme ça par un des premiers ethnomusicologues américains, en fait, au début du XXe siècle, Jaime de Angulo, qui a vécu dans des tribus amérindiennes du nord de la Californie, dans des tribus qui n'avaient quand même pas vu beaucoup encore d'hommes blancs, et qui dit... alors, il a vraiment vécu, même de longues années, il s'était installé après dans certaines de ses tribus, et il décrit le jeu à la flûte. Alors, il décrit d'abord la facture de flûte comme des instruments, en fait, très simples, qui sont faits en sureau, avec juste, je dirais, sureau donc est vidé, avec juste quatre trous, il dit, uniquement là où les doigts se posent, quatre trous, et puis on les joue d'une manière oblique, en fait, un peu comme les neilles de Turquie ou de tout le bassin méditerranéen. Donc, on arrive à obtenir des sons en les soufflant comme des flûtes obliques. Il dit, comme on peut souffler des deux côtés, on a deux types de gammes, c'est-à-dire qu'on peut souffler d'un côté ou de l'autre. Donc, comme les trous ont été faits un peu au hasard, on a deux types de sons. Et il dit que les Indiens, quand ils en jouaient, ils grommelaient, ils chantaient de telle sorte à avoir un son, justement un bourdon. Il dit un peu comme le son des binious. Donc on est exactement dans cette manière de faire fonctionner un instrument. Et apparemment, c'était assez systématique dans ces tribus amérindiennes de chanter tout en jouant de la flûte et d'obtenir ce type de grommellement et de bourdon.
1: Et alors, vous avez eu d'autres étudiants qui sont allés effectivement chercher d'autres flûtes que celles qu'on trouve immédiatement dans les conservatoires?
0: Alors oui, je pense à Marine Goldwasser, qui, elle, c'est une grande spécialiste actuellement de la musique klezmer, qui joue aussi de la clarinette, et qui jouait de la clarinette d'ailleurs également avant d'arriver comme étudiante en flûte à bec à Lyon, mais qui s'est intéressée aux flûtes traditionnelles justement du monde tzigane, moldave, de Roumanie. et qui joue vraiment très très bien de ces flûtes traditionnelles roumaines. Et qui, elle a participé, Marine, en dirigeant l'ensemble. Elle a un ensemble qui s'appelle Miss Mash. Et elle avait participé au spectacle de Zingaro, du cabaret Exil, sur justement les Yiddish.
1: Merci beaucoup, Pierre Hamon.

0: crois pas, Popo.
1: Non.
0: Pourquoi?
1: Parce que j'ai tout le temps en train de dire que tu vas t'arrêter, puis t'arrêtes jamais.
2: Mais je peux y arriver une fois.
0: Tu crois pas que je peux y arriver dans une fois?
1: Tu peux t'arrêter de fumer jusqu'à la prochaine cigarette.
0: Non. T'es vache. Faut que tu fasses confiance, Popo, aussi. Tu crois pas?
1: On verra bien quand ça fera 6 mois que t'auras arrêté, on verra bien.
0: T'auras confiance au bout de 6 mois?
1: Ouais, mais je sais pas.
0: Au bout de combien de temps t'auras confiance, Popo?
1: Je sais pas, 20 ans.
0: Non, là t'es dur. Pourquoi t'es contre la cigarette à ce point-là?
1: Mais je suis pas contre, hein. Je suis jamais allée dans les rues avec des pancartes ni rien. Hein. Mmh. Je m'en fous, les gens font ce que tu veux. Ce qu'ils veulent. Mmh. C'est toi, quoi.
0: Je t'ai parlé, je meurs. C'est ça? C'est ça pour moi? Bah dis. T'inquiète pour moi. C'est ça?
1: Non.
0: Menteuse. C'est ça pour moi. T'inquiète pour moi. C'est ça?
1: À ton avis.
0: Bah, je sais pas, mais dis-le.
1: Bah oui.
3: On a tous des rêves, mais il faut rêver son rêve. 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
1: C'est quoi le cachet? 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La pilule bleue, quand est-ce qu'on va l'arrêter?

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0: donner la colique.
1: Oh, il n'y a rien de si mal, alors faut faire attention.
0: Alors, mettez le bras dans ça, maintenant c'est moi qui la rend malade. Justement, alors, allez.
1: Je suis partie, tu es.
0: Voilà, je suis sur la maison de retraite et puis c'est fini. Oh, là,
1: c'est
0: fini.
1: Alors, en fait, dire, alors là.
0: Ça, dans la maison
1: de retraite.
0: Tu viendras me voir, tu viendras me voir, ça fera tes
1: sorties. Moitié asphyxiée.
0: Voilà. J'irai à Bill de venir, on sera deux, comme ça, au moins elle sera tranquille, elle aura la compagnie et moi aussi. Chacune sa chambre. Quand on voudra se voir, on se verra, ça y est, puisqu'on doit finir nos jours ensemble.

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Salut à toutes, salut à tous, bienvenue sur Un Air Jamaïcain avec pour ce mois-ci une émission spéciale consacrée à un des personnages les plus emblématiques de la décennie 70 en Jamaïque et qui commence sa carrière musicale à la fin des années 60 chez le producteur Herman Chinloy.

Et oui, on va parler de ce fameux joueur de Melodica, qui s'appelle Horace Swaby, plus connu sous son nom de scène Augustus Pablo. Donc Augustus Pablo, son premier disque, ses premiers enregistrements, c'est ce qu'on va écouter en ce début d'émission, fin des années 60. Et en gros, il débarque un beau matin dans le studio et il improvise sur des riddims déjà enregistrés avec son Melodica, son espèce de petit, je sais pas si c'est un orgue, oui, une espèce d'orgue à tuyaux. Là, je pense que vous voyez tous ce que c'est comme instrument. Et c'est assez surprenant, mais ces morceaux vont avoir un très fort impact et il va vite se faire un nom dans le milieu musical.

encore un de ses premiers morceaux d'Augustus Pablo. Et son premier grand hit, c'est le morceau qui va suivre, qui s'appelle Java Java. Alors je pense que c'est un morceau que vous avez déjà entendu. Ça a été, il a été élu instrumental de l'année en Jamaïque en 72. Et comme les morceaux précédents, vous noterez le recours à des accords un peu mineurs. Et en fait, les Jamaïcains appellent ce style le style Far East, hein, parce que pour eux, ce type d'accords, ce type de mélodie, ça évoque l'Est, le Far East, l'Est lointain, donc plutôt l'Asie. D'ailleurs, d'où le nom du morceau qu'on va écouter qui s'appelle Java Java. From the west of America, to the east of America.

Donc là, on est vraiment sur les premiers morceaux d'Augustus Pablo au début des années 70, où il va tourner chez plusieurs producteurs, donc Herman Chin Loy, Clive Chin, et aussi un troisième producteur qui s'appelle, laissez-moi consulter mes notes, qui s'appelle Leonard Chin, qui n'a sans aucun lien de parenté avec Clive Chin, mais vous noterez quand même, hein, c'est intéressant, les noms un peu chinois, hein, tout ça, c'est des sino-jamaïcains qui sont dans le business de la musique au début des années 70. Il y a plusieurs, les chinois sont, enfin les sino-jamaïcains sont très bien représentés. Donc il pose son mélodica, il peut aussi jouer du piano, de l'orgue, on verra aussi qu'il a beaucoup joué du clavinet. Et souvent, voilà, il y a le rythme qui sort avec le vocal, bien sûr, et puis la version avec le mélodica d'Augustus Pablo. Et ces versions rencontrent vraiment un grand succès.

De fil en aiguille, Augustus Pablo va il s'affirme comme un des musiciens de studio les plus endurants. Et il va bien sûr, comme beaucoup de Jamaïcains, commencer à produire sa propre musique. Et il va se consacrer à plusieurs labels. Enfin, il aura plusieurs labels sous sa houlette. Et le plus connu s'appelle Rockers International. Et au milieu des années 70, c'est vraiment le label sur lequel il va sortir le gros de sa production. Et c'est vraiment un corpus de morceaux extrêmement intéressant, extrêmement bien foutu. Et on va attaquer cette seconde phase de la carrière d'Augustus Pablo, le Augustus Pablo producteur et aussi joueur sur ses productions dans la suite de l'émission.

morceau, on retrouve bien sûr le Melodica d'Augustus Pablo. On voit qu'on est vraiment sur une musique très très roots. On est au milieu des années 70, donc ça y est, le dub est en plein boom. Et souvent, Augustus Pablo fait remixer ses morceaux et fait les dubs au studio de King Tubby. Et c'est souvent mixé par King Tubby lui-même ou bien ses apprentis, hein, Prince Philip Smart ou Prince Jamie à l'époque. Et à côté de ça, il enregistre avec plusieurs chanteurs. Un de ses chanteurs les plus emblématiques, c'est Jacob Miller, qui va vraiment enregistrer avec Augustus Pablo avant qu'il ne devienne vraiment un chanteur extrêmement populaire en Jamaïque dans les années 75-76. Il va enregistrer, je crois, uniquement 6 morceaux extraordinaires, très très roots, et qui seront tous versionnés avec plein de versions différentes, avec Augustus Pablo au Melodica, ou bien au synthétiseur, ou bien à la clavinette, et puis qui seront tous dubbés par King Tubby. Et ça sera ces morceaux qui forment la base de ce que je pense tout le monde est d'accord pour considérer comme étant l'album de dub le plus puissant de tous les temps, qui s'appelle King Tubby Meet Rockers Uptown. Donc Rockers, le nom du label d'Augustus Pablo, et dont on a beaucoup parlé dans la deuxième émission sur un air jamaïcain, ça nous ramène à quelques années en arrière, qui était consacrée à King Tubby.

Voilà, on est toujours sur des productions Augustus Pablo, et à chaque fois j'essaie de vous passer le petit instru qui va bien avec le dub qui va bien pour vous mettre dans l'ambiance. Donc vous voyez, c'est vraiment du roots très ténébreux, à la basse batterie. C'est souvent les frères Barrett là qui sont pas encore trop accaparés par leur carrière internationale en backup de Bob Marley. Donc c'est vraiment de la très très haute qualité sur des riddims, des rythmiques plutôt one drop, hein. Donc on est vraiment avant la révolution sonore de Channel One dont on a parlé dans une précédente émission. C'est vraiment du roots, voilà, la quintessence, l'archétype du reggae roots des années 70.

qui est à mon avis un des meilleurs morceaux de toute l'émission là, cette reprise du Redeem Studio One Classic Full Up, un de mes Redeem préférés, et là vraiment clavinette, c'est vraiment une super ambiance et vraiment un grand morceau.

donc j'ai parlé de Jacob Miller. Il y a d'autres artistes qui étaient un peu dans, voilà, dans, qui gravitaient autour d'Augustus Pablo et qui ont été plus ou moins lancés par Augustus Pablo dans les années 70. Il y a notamment Hugues Mendel avec son premier disque qui sort, son premier album qui sort chez Rockers, qui s'appelle Africa Must Be Free by 1983. Et puis, qui citer d'autres comme artistes majeurs, il y a bien sûr Junior Delgado qui aura aussi une grosse carrière solo suite à son passage chez Augustus Pablo.

Voilà, on arrive à la fin de l'émission. Donc, Augustus Pablo, bon, voilà, je me suis vraiment concentré sur les années 70. Il va, comme beaucoup d'artistes, avoir une petite éclipse au début des années 80, puis va revenir en enregistrant un ou deux albums avec un accompagnement digital, donc ce qui a fait hurler ses fans roots. Mais bon, ça s'écoute. Mais voilà, je voulais pas casser l'ambiance de l'émission, donc je vous ai pas montré ces derniers morceaux. Et malheureusement, il mourra assez jeune en 1999. Alors il était malade. Alors bon, j'ai lu plusieurs choses sur sa maladie, j'ai pas trop cancané, mais voilà, c'était vraiment une grosse perte en 99. Et c'était vraiment un des personnages majeurs de la décennie 70 et de la période bien roots des années 70 qui nous a quittés. Et on va s'écouter un dernier petit morceau. S'écouter encore une petite minute là d'Augustus avant de clore l'émission. Voilà, c'était la dernière émission de cette année 2017-2018. Pour l'été, je pense que on vous mettra des rediffs, hein, je ne sais pas trop comment ça va se passer. Et je vous invite à retrouver donc les 24-25 émissions précédentes sur la page Mixcloud. Donc vous allez sur Mixcloud et puis vous cherchez sur un air jamaïcain. Et puis il y a les liens aussi sur la page de la radio. De Radio Octopus. Voilà, je vous remercie. Je vous retrouverai sans aucun doute l'année prochaine. J'ai encore pas mal d'idées d'émissions. Et bien d'ici là, je remercie tous ceux qui l'écoutent. Hein, et je commence même à rencontrer des gens qui écoutent cette émission. Donc je sais que je ne prêche pas dans le désert. Et voilà. Et donc on finit avec Augustus Pablo. Allez, à bientôt.

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2: Bienvenue dans ce voyage musical. Entre l'océan Pacifique et la cordillère des Andes qui traverse la Colombie du nord au sud, se trouve la région du Pacifique colombien, couverte de jungles et de rivières. Sur la rive des fleuves se trouvent les villages, où la culture est essentiellement afro-colombienne, mais elle se mélange aussi à celle des communautés indigènes et à l'héritage occidental. C'est de ce métissage culturel que naît la musique traditionnelle si particulière de la région du Pacifique Sud de Colombie. Une fois par an, plein de musiciens viennent des villages emblématiques du Pacifique, comme Guapi, Timbiqui ou Tumaco, jusqu'à la ville de Cali, pour jouer au festival Petronio Álvarez. Ce festival a été créé en 1996 pour mettre en valeur la culture du Pacifique colombien et aujourd'hui c'est un des plus importants de Colombie. Mais pourtant, cette musique reste encore très peu écoutée dans le reste du monde. Je suis Clémence Estrada. Je suis franco-colombienne, architecte, mélomane et particulièrement passionnée par la musique de marimba. Quand je suis allée au festival Petronio Álvarez pour la première fois, je suis tombée amoureuse du son de la marimba de Chonta, qu'on appelle aussi le piano de la jungle. À Paris, là où je vis, j'ai appris à jouer de la marimba avec mon maestro Lawey Segura, grand joueur de marimba originaire du village de Guapi. Tout ce qu'il m'a transmis a été l'un des plus importants cadeaux de ma vie. Avec son soutien, j'ai réalisé ce podcast Hommage Pacifique pour partager avec vous une partie de tout ce qu'il m'a appris au cours de ces dernières années. Hommage Pacifique est un podcast avec playlist où chaque chanson est choisie et racontée par un musicien originaire du Pacifique Sud de Colombie. Comme dans la tradition orale, chaque chanson ou récit nous connecte au fleuve, à la mer, à la jungle, à une tradition, un mythe, un être magique, un ancêtre ou à un combat. Hommage Pacifique réunit présent, passé et futur. Dans cette première série de cet épisode, tous les musiciens que j'ai interviewés sont des jeunes de ma génération. Ils ont tous un grand respect pour la tradition ancestrale et en même temps ils me racontent comment ils la font évoluer pour l'ancrer dans le présent, en accord avec leurs propres engagements. Plus tard, j'aimerais continuer ce podcast en rencontrant des maestras et maestros des villages du Pacifique, mais aussi des enfants qui apprennent cette musique. Il me semble important de rappeler que toutes ces générations ont vécu le conflit armé colombien qui touche ce territoire depuis plusieurs décennies. Dans ce contexte, Hommage Pacifique rend aussi hommage au pouvoir de la musique comme moyen pacifique de résistance. À chaque musicien ou musicienne que j'ai interviewé, je voudrais dire merci de m'avoir transmis toute la richesse de ce que vous allez maintenant écouter. Bienvenue dans Hommage Pacifique.

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2: Entre mer et rivière se trouve la région du Pacifique Sud de Colombie, où la musique de marimba résonne jour et nuit. Emplie de magie, cette musique traditionnelle célèbre les esprits de la jungle, les saints, les maîtres, les vivants et ceux qui habitent le ciel. Je suis Clémence Estrada. Bienvenue dans Hommage Pacifique,

0: Dans cet épisode, je rencontre le musicien Eli Bonilla. Il m'a accueilli à l'université de Santiago de Cali, où il enseigne la musique, dans une salle remplie d'instruments de percussion.
1: Bueno, yo soy Heriberto Bonilla. Artísticamente,
2: je m'appelle Heriberto Bonilla. Mon nom d'artiste, c'est Eli Bonilla. Je viens de Guapicauca.
1: Con la música tradicional.
2: J'ai commencé la musique traditionnelle grâce à ma sœur, Carmela Bonilla, et à son âme. C'est elle qui m'a appris à aimer ces traditions. Elle m'obligeait à jouer du kununo. Alors je m'y suis mis, et c'est là que j'ai découvert l'amour et l'importance de perpétuer et de transmettre ces traditions.
1: Entendiendo la importancia de ejecutar y ser portador de estas tradiciones. Bueno.
2: Ensuite, je suis venu ici à Cali pour étudier la musique au Conservatoire des Beaux-Arts et j'ai eu l'occasion de me familiariser avec les musiques populaires de la ville, c'est-à-dire la salsa, la timba. Bon, et puis j'ai joué dans des groupes comme Voces de la Marea, Sambembe, Sango Groove et de la salsa avec un orchestre qui s'appelle Kimbara, avec Calle Maestra, avec le big band du maestro José Aguirre, avec la Mamba Negra, la Pacific and Power. Et maintenant avec la Calle Manigua, qui est mon projet personnel.
0: Pour Hommage Pacifique, j'ai demandé à chaque musicien de choisir une chanson comme point de départ de notre discussion. Elib a choisi la chanson Pal Otro Lado, interprétée par plusieurs de ses groupes. Voces de la Marea, la Pacific Empower, la Calle Manigua. À travers elle, il nous transporte dans l'univers spécifique de la musique de marimba, ou musique du Pacifique Sud colombien.
2: La première chanson que j'ai composée, c'est Pal Otro Lado. C'est un curulao qu'on a commencé à enregistrer avec le groupe Voces de la Marea, qui est un groupe traditionnel de marimba du sud du Pacifique, de Guapicauca. L'inspiration, en fait, elle m'est venue de la manière suivante, quand j'ai composé Pal Otro Lado. C'était un jour comme les autres, à peu près en 2007, j'allais à mon école, San José, à Guapi, et on commençait à 6h du matin. On entrait à l'école, et je ne me souviens pas très bien de ce qui s'est passé, mais à 7h30 du matin, il y a eu une réunion d'urgence, et on a tous dû rentrer chez nous parce que les professeurs et les directeurs de l'école allaient se réunir. Et moi, je n'ai pas eu envie de rentrer chez moi. Je suis partie en longeant le front de mer de Guapi sur la rive, en passant par le marché. Je suis arrivée au parc. Là, je me suis assis sur la muraille en regardant l'imposant fleuve Guapi. Je voyais les bateaux partir et arriver, des tas de femmes avec leurs courses dans leurs potrillos, qui sont les bateaux en bois. Elles arrivaient au village avec leurs pommes de terre, leurs noix de coco, leurs borojo, leurs chontaduro. Et puis voilà, automatiquement, j'ai sorti mon cahier, un crayon. Je n'avais jamais fait de composition, mais j'ai regardé la rivière et j'ai commencé.
1: Me voy pues, oh, oh, eh, eh, mamita por Dios, Se avecina la cosecha, el naidí, el chontaduro, borojo y mil pesos, A veces me preguntan qué es el mil peso.
2: Parfois, on me demande ce que c'est que le mil peso. Et en fait, le mil peso, c'est un fruit qui est originaire du Pacifique, qui est très proche du naidi, mais avec un noyau plus gros.
1: Entonces, el viento me está avisando que la marea está grande. Bajaré mi potro, es decir, bajaré mi potrillo. Anteriormente, los viejos.
2: À l'époque, quand tu vivais par exemple à 10 ou 15 pâtés de maison du bord de la rivière, tu n'avais pas besoin d'aller jusqu'à la rive pour savoir si la marée elle était haute ou basse. Les anciens, rien qu'en sentant la brise, ils savaient déjà que la marée était en train de monter.
1: Con tan solo sentir la brisa, ya sabían que ya se estaba subiendo la marea.

0: Grâce à la composition de cette chanson, Elib a rejoint le groupe Voces de la Marea, un groupe de musique traditionnelle de marimba. Dans les groupes traditionnels, chaque instrument de percussion a un rôle spécifique, qui pendant longtemps a été réparti de la même manière entre les hommes et les femmes. Par exemple, quand je suis tombée amoureuse de la marimba de Chonta et que j'ai voulu apprendre à en jouer, on m'a dit que cet instrument avait toujours été joué par des hommes. Mais Elim me raconte qu'aujourd'hui, la répartition des rôles est en train de changer. Et dans la suite de ce podcast Hommage Pacifique, l'épisode Mujer, qui signifie femme, nous en dit plus sur cette évolution.
1: Sabemos que el grupo tradicionalmente está conformado por dos cununeros.
2: En général, dans un groupe de musique traditionnelle, il y a deux cununos, deux bombos, un joueur de marimba et entre 3 et 4 chanteurs.
1: Los roles, por ejemplo, del grupo tradicional, tenemos dos cununos, cununo macho que suele tener una.
2: Et alors les rôles dans un groupe traditionnel, on a deux cununos qui sont des tambours, le cununo mâle qui a un son plus grave. En général, c'est un cununo qui est plus grand, plus bombé. Et il y a le cununo femelle qui a un son plus aigu et un peu plus ouvert. C'est celui qui joue plus et son rôle est un peu plus libre. Le cununo mâle, il marque le rythme comme ça. Et ces deux cununos, ils ont tendance à s'échanger les rôles. Ça ne veut pas dire que de A à B, le cununo mâle va toujours marquer la base rythmique et l'autre improviser. Non, il y a un moment où, comme on dit dans le Pacifique, ribo arriba. Il me suffit de jeter un regard à l'autre joueur de kununo pour qu'il sache que s'il est en train d'improviser, c'est à lui de marquer le rythme et que c'est à mon tour d'improviser. Bon, ensuite, il y a les bombos, les grosses caisses. Il y a un bombo femelle qui s'appelle aussi le bombo chantant et le bombo mâle ou le bombo battant. Le bombo mâle, il a un son plus grave et le bombo femelle, il a un son plus aigu. Le bombo femelle, c'est aussi le marqueur, comme on dit. Et le bombo macho, il fait ça. Il ferme ce cycle de la cinquième croche. Et puis la marimba. Aujourd'hui, celui qui joue du bordón, la partie la plus grave de la marimba, doit en même temps jouer de la requinta, qui est la partie aiguë. Mais traditionnellement, il y a deux joueurs pour une marimba. Un qui joue le bordón. Et l'autre qui joue la requinta. Les chanteuses, elles ont leur guasa, c'est une sorte de bâton de pluie rempli de graines, et ce sont elles qui dirigent la partie vocale, ou les chœurs. Même si aujourd'hui, il y a aussi des femmes qui chantent le curulao, qui est un rythme traditionnel. Avant, ça n'existait pas. Le curulao, c'était exclusivement chanté par des hommes. Mais bon, aujourd'hui, tout ça, ça a changé. On voit des femmes chanter des curulaos et jouer de la marimba de Chonta, alors qu'avant, c'était inimaginable. Les femmes ne pouvaient que chanter et jouer du guasa, et les hommes ne jouaient jamais de guasa.
1: La mujer era como exclusivamente para cantar y tocar su guasa, como también hombres no tocaban guasa, y eso ya hoy en día.
2: Alors que maintenant, il y a des hommes qui jouent du guasa, des femmes qui jouent de la marimba et du curulao, et ça, c'est beau.

0: La musique afro-colombienne est très spirituelle. Et de plus en plus, je me rends compte que la marimba en particulier a quelque chose de mystique. Elib m'explique que c'est pour cette raison que l'Église catholique a rejeté la marimba pendant longtemps. Mais le groupe Voces de la Marea a tout fait pour réintégrer cet instrument, chanter des messes folkloriques et permettre l'union entre la spiritualité afro-colombienne et la religion catholique.
1: Pendant très longtemps, la marimba n'était pas bien vue dans les églises, parce que l'église avait diabolisé cet instrument. Elle disait vraiment que c'était un instrument du diable.
2: Era un instrumento del diablo y esto por acá y esto por acá y esto hizo que la comunidad también se aislara, se separara un poco de la iglesia.
1: Et la conséquence, c'est que la communauté s'est séparée un peu de l'église, en se disant, mais comment ça? Tout ça fait partie de notre tradition et vous arrivez et vous nous dites ça. Après, ils ont compris que c'est eux qui avaient tort, que ça fait partie de notre tradition.
2: Entonces después ya comenzaron, comenzamos a cantar.
1: Et puis on a commencé à chanter des messes folkloriques, pas seulement avec une guitare et un piano, mais aussi avec des instruments traditionnels, la marimba, le bombo, le kununo et le guasa. Celle-là, par exemple.

0: La marimba est demasiado espiritual.
1: La marimba, c'est vraiment très spirituel. Il y a beaucoup d'histoires qui racontent que si tu veux apprendre à bien jouer de la marimba, il faut que tu invoques ou que tu invites le duende. C'est l'esprit de la jungle pour qu'il t'apprenne. Le maestro Ali Kouama, c'est un maître qui est originaire de Buenaventura, qui est un joueur de marimba et un fabricant d'instruments traditionnels. Il raconte dans une interview que l'esprit de la forêt, le duende, voulait lui apprendre à jouer de la marimba depuis longtemps. Donc les anciens, ils disent que pour jouer de la marimba comme des dieux, tu dois aller sur la montagne, au cœur de la jungle, te construire une petite cabane en bois et à minuit, commencer à jouer de la marimba et inviter l'esprit de la jungle à jouer avec toi.
0: Et à las 12 de la noche, commencer à tocar marimba et inviter al duende para que...
1: Et lui, ce qu'il va faire, c'est qu'il va commencer à t'apprendre ses mélodies. Le maestro, il raconte dans l'interview, et je trouve ça hyper intéressant, le maestro Ali Kouama, qu'une fois chez lui, il a entendu le son de la marimba. Il faisait nuit, il écoutait cette marimba et il est resté immobile. Et il raconte que toutes ces mélodies sont restées gravées dans sa mémoire. Et après, il en a parlé à son père, et son père lui a dit « Mais non, la prochaine fois quand c'est comme ça, lève-toi, même pendant la nuit, prends tes baguettes, c'est l'esprit de la jungle qui est venu t'apprendre et toi, tu ne lui as même pas prêté attention. » Mais le maestro, il raconte que toutes ces mélodies, elles sont restées gravées dans sa mémoire, que le lendemain, il a repris ses baguettes et qu'il s'est mis à jouer plein de mélodies qu'il ne connaissait même pas encore. Il jouait ce qu'on appelle traditionnellement des revueltas.

0: Mon rêve est de pouvoir aller un jour dans le Pacifique, mais pour l'instant, c'est à travers cette musique enracinée que j'arrive à imaginer cette région. Le son des tambours qu'on entend vient directement de la faune et de la flore. La marimba a été accordée avec de l'eau. Chaque maître a sa propre façon de l'accorder et de transmettre ses savoirs de génération en génération.
1: Non, realmente hay una conexión re brutal.
2: Il y a vraiment un lien incroyable à la fois spirituel et avec la nature. Si tu prends par exemple un kununo, c'est une connexion entre la faune et la flore. La flore, c'est le tronc d'un arbre, et la faune, c'est la peau d'un cerf.
1: La flora, el tronco de un árbol, y la fauna, el parche de un venado. Entonces es una conexión muy.
2: C'est une connexion hyper puissante que très peu de gens comprennent. Cette union, cette relation qui existe à cet endroit-là.
1: Yo escucho una marimba y me suena a muchas cosas, no solo a agua, me suena.
2: Et moi, quand j'écoute une marimba, ça m'évoque plein de choses. Pas juste l'eau, ça m'évoque aussi le chant des oiseaux, la voix de ma sœur. La manière d'accorder la marimba de Chonta, c'est super intéressant, parce qu'on l'accorde, enfin, moi j'ai appris à accorder les tubes avec de l'eau. Il y a une manière très particulière d'accorder chaque tube en bambou par rapport à chaque touche en bois de palme de Chonta. C'est vraiment super intéressant. La marimba, elle a une spiritualité et une mystique très intéressante dans son accordage. Et d'ailleurs, parmi les anciens, chaque joueur de marimba traditionnel a sa propre manière d'accorder sa marimba. Si tu prends un musicien avec une marimba traditionnelle de Timbiki ou un musicien avec une marimba traditionnelle de Wapi et que tu les réunis, tu vas voir que l'accordage est totalement différent. Chaque joueur de marimba apporte sa touche personnelle à sa marimba. Donc ça aussi, c'est quelque chose de très beau. À Guapi, celui qui nous a laissé un héritage très important, c'est le maestro Silvino Mina, qui repose en paix. Sa manière d'amplifier le son de sa marimba, je ne sais pas comment il faisait, mais cette marimba, elle avait un son tellement puissant. Elle était fabriquée en bois de palme de Chonta, très épais. Cet homme était très exigeant dans le choix des matériaux qu'il utilisait pour construire ses marimbas. C'est pour ça que c'est super important qu'on entoure nos aînés qui sont encore en vie, parce qu'ils sont en train de mourir, et ce sont eux les grands porteurs de toute cette tradition. Ce sont eux qui nous ont appris. Et si les nouvelles générations ne s'intéressent pas à ces musiques traditionnelles, il va y avoir un moment où on ne saura plus comment célébrer un arruyo, qui est une fête traditionnelle, ou chanter un curulao. Bon, heureusement que dans nos territoires, il y a des initiatives, il y a des projets qui misent sur les nouvelles générations. Moi, quand je vais à Guapi, ce que je fais, c'est que je réunis ces générations et je leur transmets un peu de mes connaissances, parce que je sais qu'elles peuvent leur être utiles. En fait, on est nous-mêmes porteurs de la tradition, de la musique. Et le fait que j'ai quitté Guapi pour m'installer à Cali ne veut pas dire que j'ai arrêté d'être originaire de Guapi pour devenir originaire de Cali. Non, j'emporte avec moi mon savoir. C'était comme ça pour les marrons, pour les esclaves. Ils sont venus de là-bas, on les a emmenés ici, mais ils ont apporté leur savoir dans leur tête. Ils se sont installés et tout a recommencé à pousser. C'est comme quand tu prends une fleur ou une plante et que tu la transplantes ailleurs. Et bien, si tu continues à t'en occuper, elle va continuer à germer.

Mille merci à Eli Bonilla de nous avoir connectés aux racines et à la spiritualité de la musique de marimba à travers la chanson « Pal otro lado ». Au cours de cet épisode, vous avez écouté deux versions de cette chanson, l'une interprétée par le groupe Voces de la Marea et l'autre par le groupe La Pacific Empower. Merci aussi à Sophie Marchand pour son interprétation de cet épisode en version française qui a permis de relier le Pacifique à d'autres rives. Merci enfin à Virgile Loiseau pour notre collaboration sur l'écriture sonore de cet épisode et pour le montage et le mixage. Et maintenant, le voyage continue. Je vous invite à naviguer entre les chansons et les autres épisodes de ce podcast et sa playlist « Hommage Pacifique ».

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2: Entre mer et rivière se trouve la région du Pacifique Sud de Colombie, où la musique de marimba résonne jour et nuit. Emplie de magie, cette musique traditionnelle célèbre les esprits de la jungle, les saints, les maîtres, les vivants et ceux qui habitent le ciel. Je suis Clémence Estrada. Bienvenue dans Hommage Pacifique.

0: Dans cet épisode, je rencontre le musicien Ciro Silva et Camila Escobar, co-directrice musicale du groupe Sonar del Río. On s'est retrouvés à Cali, dans un bar culturel avec un toit-terrasse, où Ciro jouait ce soir-là.
1: Hey, mi gente!
2: Salut tout le monde, je suis Ciro Silva, originaire de Guapicauca, directeur musical du groupe Sonar del Río. On vient tout juste de gagner le festival Petronio Álvarez avec le groupe La Calle Manigua.
0: Pour Hommage Pacifique, j'ai demandé à chaque musicien de choisir une chanson comme point de départ de notre discussion. Ciro et Camila ont choisi une chanson emblématique de leur groupe pour nous raconter comment le fleuve est capable de créer des espaces de sociabilité et de fête.
2: La chanson, c'est « Suena mi río » de Sonar del Río. Le nom Sonar del Río, ça veut aussi dire que le fleuve est fondamental pour les gens du Pacifique, pour Guapi, parce qu'il s'y passe plein de trucs. On y travaille, on s'y amuse. On se fait aussi engueuler par sa mère parce qu'on y est allé sans permission. On s'y lave. Donc on a choisi ce nom, Sonar del Río, le son du fleuve, parce que le son du fleuve, il résonne avec plein de choses. Disons que le matin, il a un son différent, l'après-midi ou quand il pleut, quand il ne pleut pas, quand il y a une crue, quand il y a la marée. Et en fait, notre groupe résonne aussi. Il produit différents sons et puis il y a ce besoin de rendre hommage à ce qui est important pour nous, qui sommes pour la plupart originaires de Guapi, c'est-à-dire le fleuve et tout ce qu'on a vécu autour de lui. C'est pour ça qu'on s'appelle Sonar del Río. Et notre chanson, je ne sais pas si c'est la chanson la plus emblématique, mais on pourrait le dire, c'est Suena mi río, mon fleuve résonne.
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0: Hay un dicho que dice que cuando río suena piedra trae, ¿no?
1: Il y a un dicton qui dit quand la rivière fait du bruit, c'est qu'elle charrie une pierre. Et en fait, la chanson, elle parle de ça. La hora buena, c'est comme l'heure de la fête, c'est l'heure savoureuse, l'heure où on va s'amuser.
0: La hora sabrosa, la hora que vamos a disfrutar.
1: Et ce qui arrive, c'est que quand la pierre fait du bruit, comme on dit, il faut partir n'importe où ailleurs parce que la rivière emporte des maisons, elle peut tout emporter. J'ai l'impression que quand les gens disent « quand la rivière fait du bruit, c'est parce qu'elle charrie une pierre », c'est que ça résonne fort et ça veut dire que quelque chose va arriver. On parle d'un phénomène naturel, le fleuve va monter ou il va pleuvoir. Donc ce dicton, il veut un peu dire, il vous avertit que quelque chose va arriver. Au final, c'est une nouvelle. Et dans ce cas, c'est une bonne nouvelle. Dans notre cas, c'est la hora buena. Ça veut dire qu'on va s'amuser, il va y avoir une fête. Alors, comment est-ce qu'on improvise une fête? J'arrive à Guapi, j'arrive par exemple aujourd'hui. Je vais chez mon voisin et je lui dis « Hey, comment ça va? Qu'est-ce qui se passe? On va boire du huitre ?» Et à l'autre voisin « Alors, comment on va faire la fête ?» Et voilà, j'ai organisé ma fête avec les voisins. Qu'est-ce que tu fais? Je suis en train de dormir. Lève-toi, viens, on va boire. Et toi, qu'est-ce que tu fais? Et voilà, on organise une fête ici, une gozadera. C'est comme ça que ça se passe. Avec du huitre, beaucoup de huitre. On boit du huitre pur, aux herbes, de la rechon, de la tomaseca, de tout. Il y a la musique, bien sûr. Hey, Yaiko, va chercher un revolte. Et toi, apporte un bombo. Voilà, on a organisé la fête. Ça peut être chez moi, ça peut être chez le voisin, ça peut être chez mon cousin ou chez celui de là-bas. Enfin, là où ça s'improvise. Ça peut être dans la rue aussi. D'ailleurs, c'est plutôt dans la rue, en fait. Comme ici, sur la pampa. La pampa, c'est comme le trottoir devant chez toi. Le voisin arrive avec son tambour, puis l'autre avec son guasa, et c'est comme ça que la fête commence.
2: C'est comme ça que la fête s'ambiance et que les maisons et les rues se remplissent de tous les rythmes traditionnels du Pacifique.
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0: Au-delà des fêtes, il existe d'autres célébrations traditionnelles dont l'essence est plus religieuse ou spirituelle. Rituellement, ce sont des processions dans les rues du village qui peuvent durer plusieurs nuits pour célébrer un saint ou accompagner un défunt. Camila et Silo m'expliquent que selon le type de célébration, les chants et les rituels sont différents.
1: Un arrullo, c'est une fête qui a pour essence de célébrer les saints ou une vierge. En fait, chaque village a ses propres saints patrons, et ce jour-là, en l'honneur de ce saint ou de cette vierge, on joue de la musique, on fait une procession. C'est plus religieux. Les arrullos dont on parle sont des chants d'adoration qui sont dédiés à la Vierge, etc. Et en fait, on fait le tour du village avec l'image du saint qu'on célèbre, Saint Antoine, la Vierge, etc. On fait le tour du village en chantant, et puis on arrive à un endroit où on reste. C'est ce qu'on fait par exemple chez Nidia. On s'arrête là, on chante et puis on s'amuse toute la nuit.
0: D'autres célébrations sont consacrées à accompagner les défunts avec de la musique et des chants. Pour accompagner les défunts adultes, les chants sont appelés alabao.
2: Alabaos. Alabaos.
1: Ahí ya cantamos. L'alabao, ce sont les chants et la veillée. C'est plutôt la pratique, l'espace. C'est des chansons de lamentation.
3: La práctica. El espacio como
2: ahí sí ya son ahí sí ya son canciones más pues.
1: Il y a beaucoup de chansons qui sont comme si elles te souhaitaient d'atteindre le ciel, que tes péchés soient pardonnés. On souhaite que ce ne soit pas un chemin difficile parce qu'on dit souvent que les gens meurent et ne veulent pas partir, alors ils continuent à souffrir, comme dans une tourmente. Et c'est à certaines heures, non? Oui, par exemple, à minuit, il y en a un. Et en fait, pendant 9 nuits, on va prier pour ce défunt. C'est une neuvaine. Ce sont 9 nuits, et la dernière nuit, il arrive une heure où on soulève le cercueil avec toute la décoration qu'on a faite et tout, parce qu'on suppose que cette âme s'en va. La dernière nuit, c'est comme si on disait, bon, on a fait nos adieux à cette personne, c'est fini. C'est quelque chose de très émouvant parce que c'est comme si ton cousin, ton frère était mort, que la dernière nuit il s'en allait et qu'aujourd'hui cette personne n'était plus parmi nous.
0: Et pour accompagner les enfants, les chants s'appellent chigualo.
2: Chigualo. C'est un chigualo.
1: Bon, pour les enfants, en fait, on n'organise pas vraiment de veillée funèbre. On ne dit pas oh, on va pleurer. Non, pour les enfants, on célèbre. C'est étrange, mais c'est comme célébrer la mort. Mais en fait, comme le disent les anciens, ce n'est pas que nous célébrons la mort, mais c'est que c'est un enfant sans péché. Disons qu'on va le célébrer, qu'il va au ciel, alors on va le bercer, on va lui chanter des chants d'adoration.
2: Cantos de adoración, vamos a hacerle. Ese se llama chigualo.
1: Se s'appelle chigualo.
2: Para acompañar al niño y lo despedimos y baila y bailan con el niño muerto.
1: Pour accompagner l'enfant et lui dire au revoir. Et ils dansent avec l'enfant mort, ils se le passent de bras en bras, ils dansent avec lui et tout, parce que il n'a pas de péché. En fait, dans la religion, on suppose que comme c'est un enfant qui n'a pas commis de péché, alors on va lui faire nos adieux avec une fête.
0: Ces chants de lamentation sont très puissants. Même si Silo et Camila m'expliquent que par superstition, ils ne sont jamais chantés en dehors des veillées funèbres. Sauf à l'occasion d'événements comme le festival Petronio Álvarez à Cali, un des festivals les plus importants de Colombie, qui a été créé en 1996 et qui valorise toute la culture afro-colombienne de la région du Pacifique.
1: Non. Et les gens disent non, n'écoutez pas cette chanson, ne mettez pas cette chanson. Un jour normal, on n'écoute pas d'alabao, parce que ce serait comme si on appelait la mort. Bon, après, au festival Petronio, on le fait, mais c'est plutôt pour montrer ses pratiques.
2: Petronio
3: es más como si se quiere mostrar esas prácticas.

Mille merci à Silo Silva et Camila Escobar de nous avoir connectés avec la région du Pacifique Sud de Colombie à travers la chanson Suena mi Rio et de nous avoir invités à imaginer les fêtes à Guapi et d'autres célébrations. Merci aussi à Sophie Marchand pour son interprétation de cet épisode en version française qui a permis de relier le Pacifique à d'autres rives. Merci enfin à Virgile Loiseau pour notre collaboration sur l'écriture sonore de cet épisode et pour le montage et le mixage. Et maintenant, le voyage continue. Je vous invite à naviguer entre les chansons et les autres épisodes de ce podcast et sa playlist « Hommage Pacifique ».

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0: Elle est bonne. Allons-y.
1: Consonne.
0: Allez. R.
2: Voyelle.
0: O.
2: Voyelle.
0: Voyelle. U.
2: Consonne.
0: D.
2: Voyelle.
0: O.
2: Voyelle.
0: Voyelle. U. Elle est bonne.
2: Consonne.
0: D.
2: Voyelle.
0: O.
2: Et voyelle.
0: U. Elle est bonne. Elle est bonne. Vous êtes donc, bon, on va pas le rappeler, vous êtes fonctionnaire de police en un mot. Vous habitez donc la région de Marseille exactement.
1: J'habite Vitrolles.
0: Vitrolles.
1: Voilà. Je travaille au commissariat de Marignane.
0: La police. Elle est bonne. Que diriez-vous d'un petit coup de lettre pour s'amuser?
1: Oui, c'est vrai.
0: Donc va
1: oui.
0: Allons-y.

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1: Поднимем голову.

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au nom de tous les animateurs, techniciens, reporters, délégués, collaborateurs et supporters, je vous remercie de nous avoir tenu compagnie, c'est toi ce soir.